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Il est 6h. 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
2: Bonjour à tous. Attention, si vous êtes un utilisateur régulier de l'A14 dans les Yvelines, au cours des prochains mois, entre le 26 mai et le 31 décembre, des travaux vont être menés sur l'autoroute A14 à péage, longue de 21 km, a fait savoir la mairie d'Orgeval. Certaines nuits, entre 21h30 et 5h du matin, des travaux d'entretien du tunnel vont avoir lieu. Des interventions sont aussi prévues au niveau de l'ancien péage de Montesson. Sur son site internet, la SANEF, Société des autoroutes du Nord et de l'Est de la France, indique que les prochaines nuits de fermeture seront du 26 au 29 mai, puis du 1er au 5 juin et du 22 au 26 juin prochain. Un ancien gendarme contraignait ses compagnes au libertinage. Selon lui, les insultes étaient principalement des maladresses, les propos humiliants aussi, et les relations avec d'autres hommes imposés à ses anciennes compagnes n'étaient que des jeux. C'est en substance ce que ce gendarme de 35 ans a expliqué devant la 7e chambre du tribunal correctionnel de Versailles vendredi, se présentant presque comme une victime. Ancien gendarme mobile dans le quartier militaire de Satory à Versailles, il est aujourd'hui affecté à un poste administratif dans une compagnie de Seine-et-Marne. La procureure a réclamé à son encontre 12 mois de prison assortis d'un sursis probatoire pendant 2 ans, ainsi qu'une interdiction de porter une arme et d'exercer la profession de gendarme pendant 5 ans. Elle a aussi réclamé un stage de sensibilisation aux violences conjugales et un suivi psychologique qu'elle estime hautement nécessaire. Entre septembre 2018 et février 2020, puis entre août 2020 et juillet 2023, au cœur de deux relations de couple régies par le dénigrement, le chantage à la rupture et l'emprise psychologique quotidienne, il a contraint deux jeunes femmes à avoir des rapports sexuels avec d'autres hommes qu'elles étaient invitées à filmer. Au cours d'une audience fleuve, le président, la procureure et l'avocat des parties civiles ont patiemment décortiqué le mécanisme infernal du contrôle coercitif auquel les deux victimes ont été soumises. 2000 pages de SMS, au contenu parfois insoutenable, ont été versées au dossier. Selon la procureure, il n'a absolument rien compris à cette audience et il n'y a chez lui aucun début de travail, aucune remise en question. Il recommencera, a-t-elle affirmé. Sous contrôle judiciaire depuis janvier 2026, l'homme sera fixé sur son sort le 26 juin prochain. Grâce à la vigilance des riverains, des cambrioleurs ont pu être interpellés. Samedi soir à Villepreux, des riverains rentrent chez eux et garent leur véhicule. Ils assistent à une scène particulière. Plusieurs individus sont en train d'enjamber le portail de leur voisin, un ordinateur MacBook sous le bras. Le signalement précis fourni par ces témoins clés a permis aux forces de l'ordre d'interpeller rapidement les suspects. 4 jeunes originaires de Sartrouville, âgés de 15 à 19 ans. Une équipe de la brigade anticriminalité présente sur la ville voisine de Plaisir s'est donc rendue sur place, appuyée par des effectifs de la CRS 8. Les policiers ont pu intercepter les suspects qui tentaient de prendre la fuite à pied. La victime, absente de son domicile au moment des faits, a rapidement déposé plainte et remis aux policiers un inventaire précis des biens volés. Tous les objets dérobés, incluant une console Nintendo Switch, ont pu être récupérés. Les 3 mineurs, inconnus des services, feront l'objet d'une convocation judiciaire. Quant à l'individu majeur, il sera quant à lui déféré, a précisé une source policière. Jusqu'au 19 juin, participez au prix des lecteurs du réseau Lire en boucle. Il s'agit d'un prix de romans littéraires françaises et contemporaines décerné par les lecteurs inscrits dans l'une des 7 bibliothèques du réseau intercommunal Lire en boucle sur le territoire de la CCPIF, la communauté de communes des Portes d'Île-de-France. Les titres de la sélection sont mis à disposition des lecteurs adultes et circulent entre les bibliothèques du réseau. Une fois inscrits au prix dans la bibliothèque de votre choix, les lecteurs s'engagent à lire les 4 livres sélectionnés, respecter le délai habituel et maximum de 3 semaines de près, sans prolongation possible, le tout pour faciliter la circulation des romans et à voter bien sûr pour votre ouvrage préféré. Les livres ont été sélectionnés par les bibliothécaires professionnels et bénévoles du réseau.
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2: La romancière d'origine yvelinoise, Diane McEvoy, sort son premier thriller, primé prix du roman de l'été. Avant d'être en dédicace samedi toute la journée à la librairie Toninx de Mantes-la-Jolie, elle nous présente son premier livre, Moi, un iceberg.
3: C'est l'histoire d'une jeune fille qui, suite à un événement traumatique, va décider de se reconstruire et pour ça, elle va surtout tirer un trait sur son passé et refaire sa vie jusqu'au moment où ce passé va la rattraper à travers un visage qu'elle va apercevoir, des mots qui lui sont glissés sur sa porte, des objets qui se déplacent dans sa maison, des playlists qui se lance toute seule. Elle pense qu'elle déraille, son entourage pense qu'elle déraille, mais si les fantômes de son passé existent connaissent vraiment. Alors, qui sont-ils? Qu'est-ce qu'ils veulent? Qu'est-ce qu'elle cherche, elle, à cacher? Et surtout, qui est-elle?
2: Un roman né sur un malentendu.
3: L'idée m'est venue complètement par hasard, en midi, sur la plage de Contis, donc dans les Landes. J'étais avec ma fille, une amie à elle, et sa maman, qui est une amie à moi. Et on attendait nos plats, et pendant qu'on attendait nos plats, ma fille me dit « Maman, regarde un iceberg ». Là, je me retourne, je fais « Mais c'est qui un iceberg ?» En fait, ma fille tenait un glaçon dans sa cuillère, et elle me montre juste « Non, maman, un iceberg ». Je lui dis, bien sûr, un iceberg. Et je me retourne vers mon amie, je lui dis, mais Anaïs Berne serait quand même un super nom de personnage de roman. Et c'est parti comme ça, on a inventé une vie à un iceberg, et puis je me suis retrouvée avec un plan de thriller, et puis après j'ai écrit.
2: Mais une fois un roman écrit, il faut encore pouvoir l'éditer, et là, Anaïs Berne a pris encore plus d'ampleur en remportant le prix du roman de l'été.
3: Du coup, je me suis retrouvée avec un manuscrit dont je ne savais pas trop quoi faire. J'ai fini en été à l'envoyer à quelques maisons d'édition un petit peu par hasard, parce que je ne connais absolument personne dans le milieu. Et alors, complètement par hasard, le jour de l'anniversaire de John Lennon, je tombe sur une story sponsorisée d'une éditrice de City, qui s'avère être Annise Beignet, qui fait un appel à manuscrits pour le prix du roman de l'été 2026. En collaboration, du coup, avec J'ai lu, avec Iodio et avec Cosmo. Et je me dis, mais c'est peut-être l'occasion d'être lu, d'avoir une adresse mail où on va vraiment voir mon manuscrit arriver et on va peut-être pouvoir le lire et je vais peut-être avoir un retour d'une professionnelle. Et donc, je me suis dit, allez, envoie. Et j'ai envoyé mon manuscrit. Et tout est parti de là, en fait. J'ai vu cette story, j'ai répondu direct, mais apparemment, il y avait quand même un règlement. Et apparemment, il fallait parler d'une histoire autour d'une femme, je crois, quelque chose qui puisse accrocher vraiment, surtout. Il cherchait une écriture addictive, il cherchait un page-turner. Après, je pense plus ou moins, peu importe le style, mais c'était vraiment le roman qui les accrocherait le plus, que les gens ne pourraient pas lâcher, en fait, cet été. Je crois que c'était surtout ça, l'idée. J'ai envoyé à peu près dans les premiers manuscrits, ce que j'ai tout de suite répondu. Fin novembre, j'ai eu un premier appel de Annelise, donc c'est vraiment le premier contact, où elle m'a dit que j'étais dans le top 10, qu'elle avait reçu 648 manuscrits. C'était déjà génial. J'avais en pensée que je voulais finalement un retour d'une professionnelle. J'étais déjà aux anges, mais le 15 décembre, nouvel appel d'Annelise qui m'annonce que je suis dans le top 4 et que la délibération du prix se ferait le 16 janvier. Et en fin de journée, elle m'a appelé et au moment où je pensais qu'en fait elle avait d'abord appelé les gagnants et que du coup tout était fini, elle m'a dit que tout commençait et c'était une expérience assez incroyable. Beaucoup d'émotions.
2: Diane McEvoy dédicacera son premier thriller, prix du roman de l'été, intitulé « Moi, Anaïs Berg », samedi, toute la journée, à la librairie Tonynx de Mantes-la-Jolie.
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0: 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Il est 7h.
1: Bonjour, plus d'argent pour l'armée. L'Assemblée a voté une rallonge de 36 milliards d'euros pour la défense d'ici 2030. Le camp gouvernemental, le Rassemblement national et le Parti socialiste ont voté pour. Le reste de la gauche s'y est opposé. Cette rallonge devrait servir principalement à l'achat de munitions et de drones. Ça tombe mal avant les élections. Un juge d'instruction va enquêter sur des soupçons de détournement de fonds publics, favoritisme et prise illégale d'intérêt visant Édouard Philippe. Le maire du Havre et candidat à la présidentielle de 2027 fait l'objet d'une information judiciaire ouverte par le parquet national financier. L'ancien Premier ministre conteste fermement. Les suites de l'affaire des laits infantiles contaminés par la toxine céréulide. Un rapport parlementaire dénonce de graves défaillances du système de contrôle sanitaire et des rappels tardifs des industriels, notamment de Nestlé. 5 enquêtes judiciaires sont en cours. Et puis Nestlé déjà dans la tourmente pour l'affaire des eaux contaminées. Plusieurs sites de la filiale Nestlé Waters ont été perquisitionnés ce mardi en France. Des opérations menées notamment dans les usines Perrier dans le Gard et Vittel dans les Vosges. Le gouvernement très attentif au virus Ebola face à l'épidémie ont été perquisitionnés ce mardi en France. Des opérations menées notamment dans les usines Perrier dans le Gard et Vittel dans les Vosges. Le gouvernement très attentif au virus Ebola face à l'épidémie en cours en République démocratique du Congo. Le Premier ministre

0: avoir annulé ses frappes d'hier au dernier moment à la demande du Qatar, de l'Arabie Saoudite et des Émirats Arabes Unis. Selon le président américain, les dirigeants iraniens supplient pour obtenir un accord. Donald Trump fixe donc un nouvel ultimatum et envisage désormais de potentielles frappes pour la fin de la semaine, tout en déclarant n'avoir pas encore tranché. En tennis, coup dur pour Carlos Alcaraz qui doit renoncer en plus de Roland Garros au tournoi de Wimbledon. Toujours touché au poignet, il est insuffisamment remis pour défendre ses chances à Londres. Il libère donc encore un peu plus la voie pour son grand rival, Yannick Sinner.
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2: Bonjour à tous. Attention, si vous êtes un utilisateur régulier de l'A14 dans les Yvelines, au cours des prochains mois, entre le 26 mai et le 31 décembre, des travaux vont être menés sur l'autoroute A14 à péage, longue de 21 km, a fait savoir la mairie d'Orgeval. Certaines nuits, entre 21h30 et 5h du matin, des travaux d'entretien du tunnel vont avoir lieu. Des interventions sont aussi prévues au niveau de l'ancien péage de Montesson. Sur son site internet, la SANEF, Société des autoroutes du Nord et de l'Est de la France, indique que les prochaines nuits de fermeture seront du 26 au 29 mai, puis du 1er au 5 juin et du 22 au 26 juin prochain. Un ancien gendarme contraignait ses compagnes au libertinage. Selon lui, les insultes étaient principalement des maladresses, les propos humiliants aussi, et les relations avec d'autres hommes imposés à ses anciennes compagnes n'étaient que des jeux. C'est en substance ce que ce gendarme de 35 ans a expliqué devant la 7e chambre du tribunal correctionnel de Versailles vendredi, se présentant presque comme une victime. Ancien gendarme mobile dans le quartier militaire de Satory à Versailles, il est aujourd'hui affecté à un poste administratif dans une compagnie de Seine-et-Marne. La procureure a réclamé à son encontre 12 mois de prison assortis d'un sursis probatoire pendant 2 ans, ainsi qu'une interdiction de porter une arme et d'exercer la profession de gendarme pendant 5 ans. Elle a aussi réclamé un stage de sensibilisation aux violences conjugales et un suivi psychologique qu'elle estime hautement nécessaire. Entre septembre 2018 et février 2020, puis entre août 2020 et juillet 2023, au cœur de 2 relations de couple régies par le dénigrement, le chantage à la rupture et l'emprise psychologique quotidienne, il a contraint 2 jeunes femmes à avoir des rapports sexuels avec d'autres hommes qu'elles étaient invitées à filmer. Au cours d'une audience fleuve, le président, la procureure et l'avocat des parties civiles ont patiemment décortiqué le mécanisme infernal du contrôle coercitif auquel les 2 victimes ont été soumises. 2000 pages de SMS au contenu parfois insoutenable ont été versées au dossier. Selon la procureure, il n'a absolument rien compris à cette audience et il n'y a chez lui aucun début de travail, aucune remise en question. Il commencera, a-t-elle affirmé. Sous contrôle judiciaire depuis janvier 2026, l'homme sera fixé sur son sort le 26 juin prochain. Grâce à la vigilance des riverains, des cambrioleurs ont pu être interpellés. Samedi soir à Villepreux, des riverains rentrent chez eux et garent leur véhicule. Ils assistent à une scène particulière. Plusieurs individus sont en train d'enjamber le portail de leur voisin, un ordinateur MacBook sous le bras. Le signalement précis fourni par ces témoins clés a permis aux forces de l'ordre d'interpeller rapidement les suspects. 4 jeunes originaires de Sartrouville, âgés de 15 à 19 ans. Une équipe de la brigade anticriminalité présente sur la ville voisine de Plaisir s'est donc rendue sur place, appuyée par des effectifs de la CRS 8. Les policiers ont pu intercepter les suspects qui tentaient de prendre la fuite à pied. La victime, absente de son domicile au moment des faits, a rapidement déposé plainte et remis aux policiers un inventaire précis des biens volés. Tous les objets dérobés, incluant une console Nintendo Switch, ont pu être récupérés. Les 3 mineurs, inconnus des services, feront l'objet d'une convocation judiciaire. Quant à l'individu majeur, il sera quant à lui déféré, a précisé une source policière. Jusqu'au 19 juin, participez au prix des lecteurs du réseau Lire en boucle. Il s'agit d'un prix de romans littéraires françaises et contemporaines décerné par les lecteurs inscrits dans l'une des 7 bibliothèques du réseau intercommunal Lire en boucle sur le territoire de la CCPIF. Les titres de la sélection sont mis à disposition des lecteurs adultes et circulent entre les bibliothèques du réseau. Une fois inscrits au prix dans la bibliothèque de votre choix, les lecteurs s'engagent à lire les 4 livres sélectionnés, respecter le délai habituel et maximum de 3 semaines de prêt sans prolongation possible, le tout pour faciliter la circulation des romans et à voter bien sûr pour votre ouvrage préféré. Les livres ont été sélectionnés par les bibliothécaires professionnels et bénévoles du réseau.
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2: La romancière d'origine yvelinoise, Diane McEvoy, sort son premier thriller, primé prix du roman de l'été. Avant d'être en dédicace samedi toute la journée à la librairie Toninx de Mantes-la-Jolie, elle nous présente son premier livre, Moi, Anaïs Berg.
3: C'est l'histoire d'une jeune fille qui, suite à un événement traumatique, va décider de se reconstruire et pour ça, elle va surtout tirer un trait sur son passé et refaire sa vie jusqu'au moment où ce passé va la rattraper à travers un visage qu'elle va apercevoir, des mots qui lui sont glissés sur sa porte, des objets qui se déplacent dans sa maison, des playlists qui se lance toute seule. Elle pense qu'elle déraille, son entourage pense qu'elle déraille, mais si les fantômes de son passé existent vraiment, alors qui sont-ils? Qu'est-ce qu'ils veulent? Qu'est-ce qu'elle cherche, elle, à cacher? Et surtout, qui est-elle?
2: Un roman né sur un malentendu.
3: L'idée m'est venue complètement par hasard, en midi, sur la plage de Contis, donc dans les Landes. J'étais avec ma fille, une amie à elle, et sa maman, qui est une amie à moi. Et on attendait nos plats, et pendant qu'on attendait nos plats, ma fille me dit « Maman, regarde un iceberg ». Là, je me retourne, je fais « Mais c'est qui un iceberg ?» En fait, ma fille tenait un glaçon dans sa cuillère, et elle me montre juste « Non, maman, un iceberg ». J'ai dit « Ah, bien sûr, un iceberg ». Et je me retourne vers mon amie, je dis « Mais Anaïs Bern serait quand même un super nom de personnage de roman ». Et c'est parti comme ça, on a inventé une vie à un iceberg, et puis je me suis retrouvée avec un plan de thriller, et puis après j'ai écrit.
2: Mais une fois un roman écrit, il faut encore pouvoir l'éditer. Et là, Anaïs Berg a pris encore plus d'ampleur en remportant le prix du roman de l'été.
3: Du coup, je me suis retrouvée avec un manuscrit dont je ne savais pas trop quoi faire. J'ai fini en été à l'envoyer à quelques maisons d'édition un petit peu par hasard parce que je connais absolument personne dans le milieu. Et alors, complètement par hasard, le jour de l'anniversaire de John Lennon, je tombe sur une story sponsorisée d'une éditrice de City, qui s'avère être Anaïs Beignet, qui fait un appel à manuscrits pour le prix du roman de l'été 2026. En collaboration du coup avec J'ai lu, avec iAudio et avec Cosmo. Et je me dis, mais c'est peut-être l'occasion d'être lu, d'avoir une adresse mail où on va vraiment voir mon manuscrit arriver et on va peut-être pouvoir

0: le lire et je vais peut-être avoir un retour d'une professionnelle. Et donc, je me suis dit, allez, envoie. Et j'ai envoyé mon manuscrit. Et tout est parti de là, en fait. J'ai vu cette story, j'ai répondu direct, mais apparemment, il y avait quand même un règlement. Et apparemment, il fallait parler d'une histoire autour d'une femme, je crois, quelque chose qui puisse accrocher vraiment, surtout. Il cherchait une écriture addictive, il cherchait un page-turner. Après, je pense plus ou moins, peu importe le style, mais c'était vraiment le roman qui les accrocherait le plus, que les gens ne pourraient pas lâcher, en fait, cet été. Je crois que c'était surtout ça l'idée. J'ai envoyé à peu près dans les premiers manuscrits, ce que j'ai tout de suite répondu. Fin novembre, j'ai eu un premier appel de Annelise, donc c'est vraiment le premier contact où elle m'a dit que j'étais dans le top 10, qu'elle avait reçu 648 manuscrits. C'était déjà génial. J'avais enfin ce que je voulais, finalement, un retour d'une professionnelle. J'étais déjà aux anges, mais le 15 décembre, nouvel appel d'Annelise qui m'annonce que je suis dans le top 4 et que la délibération du prix se ferait le 16 janvier. Et en fin de journée, elle m'a appelé et au moment où je pensais qu'en fait, elle avait d'abord appelé les gagnants et que du coup, tout était fini, elle m'a dit que tout commençait et c'était une expérience assez incroyable. Beaucoup d'émotions.
1: Diane McEvoy dédicacera son premier thriller, prix du roman de l'été, intitulé « Moi, Anaïs Berg », samedi, toute la journée, à la librairie Tonynx de Mantes-la-Jolie.
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1: Bonjour, grand écart à venir côté température selon Météo France. Après une semaine fraîche, le pays va gagner 10 à 15 degrés d'un coup. Dès ce mercredi, le thermomètre va frôler les 30 degrés jusqu'en Bretagne et pourrait atteindre 35 degrés dans le sud de l'Aquitaine vendredi. Des records pourraient être battus en cette fin de semaine. Une météo qui annonce le retour des épreuves du bac, et celle du bac pro commence aujourd'hui. Et guerre à l'orthographe, le ministre de l'Éducation nationale a confirmé hier que la qualité rédactionnelle sera plus sévèrement jugée. Édouard Geffray qui a aussi annoncé vouloir instaurer un âge minimal pour se présenter au bac à Les prix à la pompe augmentent et les ventes de voitures électriques et hybrides rechargeables aussi. Les ventes bondissent de 30% au premier trimestre 2026 en Europe, poussées par les prix des carburants. Le marché européen s'enflamme. En 2026, une voiture vendue sur trois devrait être électrique. Ça tombe mal avant les élections. Un juge d'instruction va enquêter sur des soupçons de détournement de fonds publics, favoritisme et prise illégale d'intérêt visant Édouard Philippe. Le maire du Havre et candidat à la présidentielle de 2027 conteste fermement ces accusations. Et puis déjà des promesses avant les élections pour Jean-Luc Mélenchon. S'il est élu président de la République en 2027, le candidat insoumis promet de démanteler immédiatement les groupes de presse privés. Une mesure radicale qui serait mise en œuvre dès le premier trimestre de son mandat pour lutter contre la concentration des médias en interdisant à une entreprise privée de posséder plusieurs radios ou journaux. Les finances des hôpitaux publics et privés au plus bas. Le déficit cumulé des établissements publics a atteint un record historique de près de 3 milliards d'euros en 2024. Désormais, 7 hôpitaux sur 10 sont déficitaires. Une situation qualifiée de très préoccupante par la Fédération hospitalière de France. La Maison-Blanche l'a confirmé, Donald Trump sera en France pour le prochain sommet du G7. Le président américain verbe une situation qualifiée de très préoccupante par la Fédération hospitalière de France. La Maison-Blanche l'a confirmé, Donald Trump sera en France pour le prochain sommet du G7. Le président américain va participer aux réunions des 7 économies avancées organisées à

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2: Bonjour à tous. Attention, si vous êtes un utilisateur régulier de l'A14 dans les Yvelines, au cours des prochains mois, entre le 26 mai et le 31 décembre, des travaux vont être menés sur l'autoroute A14 à péage, longue de 21 km, a fait savoir la mairie d'Orgeval. Certaines nuits, entre 21h30 et 5h du matin, des travaux d'entretien du tunnel vont avoir lieu. Des interventions sont aussi prévues au niveau de l'ancien péage de Montesson. Sur son site internet, la SANEF, Société des autoroutes du Nord et de l'Est de la France, indique que les prochaines nuits de fermeture seront du 26 au 29 mai, puis du 1er au 5 juin et du 22 au 26 juin prochain. Un ancien gendarme contraignait ses compagnes au libertinage. Selon lui, les insultes étaient principalement des maladresses, les propos humiliants aussi, et les relations avec d'autres hommes imposés à ses anciennes compagnes n'étaient que des jeux. C'est en substance ce que ce gendarme de 35 ans a expliqué devant la 7e chambre du tribunal correctionnel de Versailles vendredi, se présentant presque comme une victime. Ancien gendarme mobile dans le quartier militaire de Satory à Versailles, il est aujourd'hui affecté à un poste administratif dans une compagnie de Seine-et-Marne. La procureure a réclamé à son encontre 12 mois de prison assortis d'un sursis probatoire pendant 2 ans, ainsi qu'une interdiction de porter une arme et d'exercer la profession de gendarme pendant 5 ans. Elle a aussi réclamé un stage de sensibilisation aux violences conjugales et un suivi psychologique qu'elle estime hautement nécessaire. Entre septembre 2018 et février 2020, puis entre août 2020 et juillet 2023, au cœur de deux relations de couple régies par le dénigrement, le chantage à la rupture et l'emprise psychologique quotidienne, il a contraint deux jeunes femmes à avoir des rapports sexuels avec d'autres hommes qu'elles étaient invitées à filmer. Au cours d'une audience fleuve, le président, la procureure et l'avocat des parties civiles ont patiemment décortiqué le mécanisme infernal du contrôle coercitif auquel les deux victimes ont été soumises. 2000 pages de SMS au contenu parfois insoutenable ont été versés au dossier. Selon la procureure, il n'a absolument rien compris à cette audience et il n'y a chez lui aucun début de travail, aucune remise en question. Il recommencera, a-t-elle affirmé. Sous contrôle judiciaire depuis janvier 2026, l'homme sera fixé sur son sort le 26 juin prochain. Grâce à la vigilance des riverains, des cambrioleurs ont pu être interpellés. Samedi soir à Villepreux, des riverains rentrent chez eux et garent leur véhicule. Ils assistent à une scène particulière. Plusieurs individus sont en train d'enjamber le portail de leur voisin, un ordinateur MacBook sous le bras. Le signalement précis fourni par ces témoins clés a permis aux forces de l'ordre d'interpeller rapidement les suspects. 4 jeunes originaires de Sartrouville, âgés de 15 à 19 ans. Une équipe de la brigade anticriminalité présente sur la ville voisine de Plaisir s'est donc rendue sur place, appuyée par des effectifs de la CRS 8. Les policiers ont pu intercepter les suspects qui tentaient de prendre la fuite à pied. La victime, absente de son domicile au moment des faits, a rapidement déposé plainte et remis aux policiers un inventaire précis des biens volés. Tous les objets dérobés, incluant une console Nintendo Switch, ont pu être récupérés. Les 3 mineurs, inconnus des services, feront l'objet d'une convocation judiciaire. Quant à l'individu majeur, il sera quant à lui déféré, a précisé une source policière. Jusqu'au 19 juin, participez au prix des lecteurs du réseau Lire en boucle. Il s'agit d'un prix de romans littéraires françaises et contemporaines décerné par les lecteurs inscrits dans l'une des 7 bibliothèques du réseau intercommunal Lire en boucle sur le territoire de la CCPIF, la communauté de communes des Portes d'Île-de-France. Les titres de la sélection sont mis à disposition des lecteurs adultes et circulent entre les bibliothèques du réseau. Une fois inscrits au prix dans la bibliothèque de votre choix, les lecteurs s'engagent à lire les 4 livres sélectionnés, respecter le délai habituel et maximum de 3 semaines de près, sans prolongation possible, le tout pour faciliter la circulation des romans et à voter bien sûr pour votre ouvrage préféré. Les livres ont été sélectionnés par les bibliothécaires professionnels et bénévoles du réseau.
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2: La romancière d'origine yvelinoise, Diane McEvoy, sort son premier thriller, primé prix du roman de l'été. Avant d'être en dédicace samedi et toute la journée à la librairie Toninx de Mantes-la-Jolie, elle nous présente son premier livre, Moi, Anaïs Berg.
3: C'est l'histoire d'une jeune fille qui, suite à un événement traumatique, va décider de se reconstruire et pour ça, elle va surtout tirer un trait sur son passé et refaire sa vie jusqu'au moment où ce passé va la rattraper à travers un visage qu'elle va apercevoir, des mots qui lui sont glissés sur sa porte, des objets qui se déplacent dans sa maison, des playlists qui se lancent toute seule. Elle pense qu'elle déraille, son entourage pense qu'elle déraille, mais si les fantômes de son passé existent existent vraiment. Alors, qui sont-ils? Qu'est-ce qu'ils veulent? Qu'est-ce qu'elles cherchent, elles, à cacher? Et surtout, qui est-elle?
2: Un roman né sur un malentendu.
3: L'idée m'est venue complètement par hasard, en midi, sur la plage de Contis, donc dans les Landes. J'étais avec ma fille, une amie à elle, et sa maman, qui est une amie à moi. Et on attendait nos plats, et pendant qu'on attendait nos plats, ma fille me dit « Maman, regarde un iceberg ». Là, je me retourne, je fais « Mais c'est qui un iceberg ?» En fait, ma fille tenait un glaçon dans sa cuillère, et elle me montre juste « Non, maman, un iceberg ». J'ai dit « Ah, bien sûr, un iceberg ». Et je me retourne vers mon ami, je dis « Mais un iceberg serait quand même un super nom de personnage de roman ». Et c'est parti comme ça, on a inventé une vie à un iceberg, et puis je me suis retrouvée avec un plan de thriller, et puis après j'ai écrit.
2: Mais une fois un roman écrit, il faut encore pouvoir l'éditer, et là, un iceberg a pris encore plus d'ampleur en remportant le prix du roman de l'été.
3: Du coup, je me suis retrouvée avec un manuscrit dont je ne savais pas trop quoi faire. J'ai fini en été à l'envoyer à quelques maisons d'édition un petit peu par hasard, parce que je ne connais absolument personne dans le milieu. Et alors, complètement par hasard, le jour de l'anniversaire de John Lennon, je tombe sur une story sponsorisée d'une éditrice de City, qui s'avère être Annise Beignet, qui fait un appel à manuscrits pour le prix du roman de l'été 2026. En collaboration du coup avec J'ai lu, avec Iodio et avec Cosmo. Et je me dis, mais c'est peut-être l'occasion d'être lu, d'avoir une adresse mail où on va vraiment voir mon manuscrit arriver et on va peut-être pouvoir le lire et je vais peut-être avoir un retour d'une professionnelle. Et donc je me suis dit, allez, envoie. Et j'ai envoyé mon manuscrit et tout est parti de là en fait. J'ai vu cette story, j'ai répondu direct, mais apparemment il y avait quand même un règlement et apparemment il fallait parler d'une histoire autour d'une femme, je crois, quelque chose qui puisse accrocher vraiment surtout. Ils cherchaient une écriture addictive, ils cherchaient un page-turner, après je pense plus ou moins peu importe le style, mais c'était vraiment le roman qui les accrocherait le plus, que les gens ne pourraient pas lâcher en fait cet été. Je crois que c'était surtout ça l'idée. J'ai envoyé à peu près dans les premiers manuscrits ce que j'ai tout de suite répondu. Fin novembre, j'ai eu un premier appel de Annelise, donc c'est vraiment le premier contact où elle m'a dit que j'étais dans le top 10, qu'elle avait reçu 648 manuscrits. C'était déjà génial. J'avais en pensé que je voulais finalement un retour d'une professionnelle. J'étais déjà aux anges, mais le 15 décembre, nouvel appel d'Annelise qui m'annonce que je suis dans le top 4 et que la délibération du prix se ferait le 16 janvier. Et en fin de journée, elle m'a appelé et au moment où je pensais qu'en fait elle avait d'abord appelé les gagnants et que du coup tout était fini, elle m'a dit que tout commençait et c'était une expérience assez incroyable. C'est beaucoup d'émotions.
2: Diane McEvoy dédicacera son premier thriller, prix du roman de l'été, intitulé « Moi, un iceberg », samedi, toute la journée, à la librairie Toninx de Mantes-la-Jolie.
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0: 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Il est 9h.
1: Bonjour, les températures en mode grand équerre. Météo France annonce un thermomètre qui va flirter avec les 30 degrés jusqu'en Bretagne, voire 35 dans le sud de l'Aquitaine dans les prochains jours. Des records pourraient être battus. Avec le beau temps, le retour du bac. Les épreuves écrites du bac pro débutent aujourd'hui. Et gare à l'orthographe, le ministre de l'Éducation nationale a prévenu qu'une copie truffée de fautes ne pourrait pas avoir la moyenne. Édouard Geffray qui annonce aussi vouloir instaurer un âge minimum pour se présenter au baccalauréat, alors que le plus jeune candidat cette année a un peu moins de 10 ans. Les prix à la pompe augmentent et les ventes de voitures électriques aussi. Elles bondissent de 30% au premier trimestre de cette année en Europe. Stellantis envisage d'ailleurs de relancer la légendaire de Dodge, la deux chevaux, mais en version électrique. Mauvais timing avant les élections. Un juge d'instruction va enquêter sur des soupçons de détournement de fonds publics et prise illégale d'intérêt visant Édouard Philippe. Le candidat à la présidentielle de 2027 conteste fermement. Et puis déjà des promesses avant les élections pour Jean-Luc Mélenchon. S'il est élu président de la République en 2027, le candidat insoumis promet d'interdire à une entreprise privée de posséder plusieurs radios ou journaux. Une mesure qui serait prise dès le premier trimestre de son mandat. Les finances des hôpitaux publics dans le rouge. Le déficit cumulé des établissements a atteint un record historique de près de 3 milliards d'euros en 2024. Désormais, 7 hôpitaux sur 10 sont déficitaires. Une situation qualifiée de préoccupante par la Fédération hospitalière de France. De son côté, Catherine Vautrin justifie ce matin l'adoption par les députés d'une actualisation de la loi de programmation militaire avec 36 milliards d'euros supplémentaires pour l'armée. Le monde a changé, explique la ministre des Armées. Il sera bien en France prochainement. La Maison Blanche l'a confirmé, Donald Trump sera là pour le prochain sommet du G7. Le président américain participera aux réunions organisées à Évian du 15 au 17 juin prochain. Les discussions s'annoncent particulièrement électriques avec les autres chefs d'État, alors que Donald Trump reproche toujours à ses alliés leur manque de soutien face à la guerre en Iran et au blocage du détroit d'Ormuz. Enfin, direction Cannes avec à 76 ans Pedro Almodovar qui est de retour sur la croisette avec Autofiction, 24e long métrage. Le réalisateur qui n'a jamais décroché la Palme d'Or brigue une nouvelle fois la récompense suprême.
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1: Bonjour et bienvenue dans votre rubrique emploi. On recherche un ou une chargée d'affaires terrassement à Gargenville pour un CDI de 35 heures par semaine. Vos missions seront les suivantes: analyser les demandes clients et appels d'offres, réaliser les études techniques, chiffrage et mémoire technique, participer aux réunions commerciales avec la direction, planifier et organiser les travaux avec les responsables chantier, superviser l'exécution des travaux et le respect des délais, ou encore participer au suivi des paiements et relance clients. Pour plus de renseignements, consultez l'offre numéro 208 JSZZ sur le site internet www.francetravail.fr. Bonne continuation à l'écoute des programmes de BPM.
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1: Bonjour, aujourd'hui nous partons à la découverte de la maison-musée Raymond Devos à Saint-Rémy-les-Chevreuses. Raymond Devos, disparu en 2006, faisait partie du village de Saint-Rémy-les-Chevreuses. Les visiteurs peuvent découvrir de nombreux espaces recréés à l'identique, comme le bureau de l'artiste où l'on peut jeter un œil sur ses carnets de travail. Comme dans un théâtre, les couleurs sélectionnées pour la valorisation de la maison-musée sont le rouge et le gris. On découvre dès l'entrée les deux Molières de Raymond Devos ainsi que son unique diplôme, son certificat d'études. Dans la salle à manger, on découvre une grande bibliothèque avec ses auteurs préférés et de nombreux objets comme un mécano ou encore une statue du penseur de Rodin qu'il emmenait avec lui en tournée. Mais l'antre de Raymond Devos se trouve au grenier. C'est ici qu'il aimait travailler et celui-ci a su garder son côté bazar, comme si l'on entrait dans la chambre d'un grand enfant qu'il avait su rester. La maison-musée Raymond Devos est située au 10 rue de Paris à Saint-Rémy-les-Chevreuses. Elle vous accueille du mercredi au dimanche de 14h à 18h en hiver et à partir d'avril jusqu'à fin octobre de 14h à 19h. Le tarif des visites est de 4 à 7 euros. Enfin, pour découvrir le programme des ateliers et expositions proposés tout au long de l'année, direction le site internet raymond-devos.org. Bonne visite à la maison-musée Raymond Devos à Saint-Rémy-les-Chevreuses et excellente journée à l'écoute des programmes de BPM Mantes.
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1: Bonjour et bienvenue dans votre rubrique emploi. On recherche un vendeur ou une vendeuse en optique lunetterie à Mantes-la-Ville pour un CDI à temps partiel de 25 heures par semaine. Si vous avez le contact facile, le sens de la vente, une bonne présentation, une bonne élocution et que vous souhaitez travailler dans une ambiance d'équipe familiale, cette annonce est faite pour vous. Les débutants sont acceptés. Pour plus de renseignements, consultez l'offre numéro 208 BMNT sur le site internet www.francetravail.fr. Bonne continuation à l'écoute des programmes de BPM.
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1: Et bienvenue sur BPM si vous venez de nous rejoindre. C'est l'heure de vous parler cinéma et aujourd'hui nous allons vous parler d'un film sorti cette semaine dans votre méga CGR de Mantes-la-Jolie, Le Mandalorian et Grogu. La chute du maléfique empire galactique a précipité la dispersion des seigneurs de guerre impériaux à travers la galaxie. Pour protéger tous ceux, pourquoi la rébellion s'est battue, la jeune nouvelle république décide de faire appel au légendaire chasseur de primes mandalorien, Din Djarin, et son jeune apprenti Grogu.
2: Nous connaissons tous les légendes du chasseur de primes mandalorien et de l'enfant.
3: Je ne traque que des criminels de guerre impériaux. On va tous les éliminer les uns après les autres.
2: Il ne s'agit pas de vengeance. Il s'agit de prévenir une guerre de plus.
3: Avant d'affronter un danger, vérifie ton armure.
2: Il faut protéger ce que la rébellion défend depuis toujours.
4: Bonne chance. Tu vas en avoir besoin.
3: Arrête.
5: Oh,
3: il est horrible,
5: méchant bébé.
3: Attache-toi.
2: Il leur faut un professionnel.
3: Accroche-toi.
2: Que lui arriverait-il si vous n'étiez plus là pour le protéger?
3: Tout va bien?
1: Un film à retrouver à l'affiche de votre méga CGR de Mantes-la-Jolie. Excellente journée à l'écoute des programmes de BPM.

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1: Bonjour à tous. Jusqu'au 19 juin, participez au prix des lecteurs du réseau Lire en boucle. Il s'agit d'un prix de roman de littérature française et contemporaine. Il est décerné par les lecteurs inscrits dans l'une des 7 bibliothèques du réseau intercommunal Lire en boucle sur le territoire de la CCPIF. Les titres de la sélection sont mis à disposition des lecteurs adultes et circulent entre les bibliothèques du réseau. Une fois inscrit au prix dans la bibliothèque de votre choix, vous vous engagez à lire les 4 livres sélectionnés, à respecter le délai habituel et maximum de 3 semaines de prêt, sans prolongation possible, pour faciliter la circulation des romans et à voter pour votre ouvrage préféré. Les livres ont été sélectionnés par les bibliothécaires professionnels et bénévoles du réseau. Mantes-la-Jolie devient le terrain de jeu de toutes les générations avec Mantes-la-Ludique, un festival gratuit dédié aux jeux de société les 6 et 7 juin prochains. Avis aux stratèges, rêveurs, bâtisseurs de royaumes, lanceurs de dés et amateurs de belles parties, Mantes-la-Ludique revient pour une prochaine édition placée sous le signe du jeu, de la convivialité et de la découverte. Pensez comme un rendez-vous accessible à toutes et à tous. L'événement est organisé par le Royaume des Jeux en partenariat avec Cœur de Mantes. L'objectif, offrir un grand moment ludique, familial et intergénérationnel où chacun peut trouver sa table, son univers et son aventure. Les enfants profiteront d'espaces spécialement conçus pour eux avec des jeux adaptés et de nombreuses animations. Les ados et les adultes, quant à eux, pourront explorer un large choix de jeux, jeux de plateau, jeux de cartes ou encore jeux de rôle, jeux de figurines, dont l'univers Warhammer, sans oublier des prototypes à tester en avant-première. À l'extérieur, le festival prendra des airs de grandes cours de récréation avec des jeux en bois, des jeux d'adresse, des balades en poney, des initiations au cirque et bien d'autres découvertes. De quoi faire jouer les mains, les jambes et les imaginaires. Mantes-la-Ludique sera aussi un lieu de rencontre avec des auteurs de jeux, des éditeurs et des créateurs. Le public pourra découvrir des projets en développement, donner son avis mais aussi soutenir celles et ceux qui inventent les jeux de demain. Grande nouveauté pour cette première édition, un tournoi Lorcana réunira jusqu'à 64 participants avec de nombreux lots à emporter. Une belle occasion de tenter sa chance, de viser le trophée et d'entrer dans l'histoire du festival comme premier vainqueur. Une offre de restauration sera proposée sur place.
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1: Bienvenue dans votre rubrique Les personnalités des Yvelines. Aujourd'hui, René Lalique. René Lalique, né le 6 avril 1860 en Seine-et-Marne. À 16 ans, il entre en apprentissage chez le joaillier Louis Aucock, puis part à Londres suivre les cours du Sydenham Art College. Il se passionne pour l'art japonais qu'il découvre lors des expositions universelles. En 1882, il devient dessinateur concepteur de bijoux, travaille pour les joailliers du Palais Royal, parmi lesquels Cartier et Boucheron, et en 1885 lance sa propre joaillerie. Il se fait rapidement remarquer pour la qualité et l'originalité de ses créations, notamment par le grand verrier Émile Gallet, lors de l'exposition de ses œuvres au Salon des artistes français en 1897 et 1898. René Lalique est considéré comme l'un des plus grands créateurs de l'art nouveau. S'inspirant de la faune et de la flore, il crée tout un bestiaire fantastique et innove en utilisant des matériaux alors inexploités comme le verre, la corne, l'émail, la nacre et les pierres semi-précieuses. En 1890, il crée un premier atelier de verrerie. 5 ans plus tard, ses premiers flacons aux formes raffinées et luxueuses élargissent sa notoriété. Il commence alors à produire de beaux objets en série importante de manière à les rendre plus accessibles. En 1898, il ouvre un nouvel atelier à Clairefontaine, près de Rambouillet, où il cherche notamment à maîtriser le verre soufflé. Lalique triomphe à l'exposition universelle de 1900, entre dans les collections du Musée des Arts Décoratifs et ouvre un magasin Place Vendôme en 1905. Après la Première Guerre mondiale, les objets de style Art Nouveau n'étant plus dans l'air du temps, René Lalique se reconvertit dans la décoration, créant de nombreux objets usuels et de série dans le style Art Déco. Il dessine même le bouchon de radiateur de la Citroën 5 chevaux, décore les wagons-restaurants de l'Orient Express ou encore la salle à manger des premières classes du paquebot Normandie. Il meurt le 1er mai 1945.
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1: Bonjour à tous. L'exposition Office du tourisme du Val-Forêt est à retrouver au musée de l'Hôtel-Dieu jusqu'au 31 août. Avec cette exposition soutenue par la ville de Mantes-la-Jolie, les habitants et les artistes redonnent vie à ce territoire. À travers un dialogue entre archives, photographiques, portraits de figures locales et créations contemporaines audacieuses, l'exposition détourne les codes de la communication touristique pour écrire les pages oubliées du guide de Mantes-la-Jolie. Des artistes différents sur ce projet, Saïd Baïj, natif du quartier des Écrivains, est musicien, poète, dialoguiste et metteur en scène. Son travail mêle l'univers de l'art et du socioculturel, ainsi que l'histoire de France et de l'immigration. Rachid Akiaou, également natif du quartier des Écrivains, est un réalisateur et artiste visuel dont le travail se situe à la croisée de la photographie, du cadrage et de la création multimédia. Et Maxime Raffard est artiste plasticien, diplômé de l'École des Beaux-Arts de Paris. Il explore plus particulièrement les possibilités de l'intelligence artificielle appliquée à la création. En 2024, le musée de l'Hôtel-Dieu lui avait commandé un ensemble d'œuvres présentées dans le cadre de l'exposition Sneakers. Office de tourisme du Val-Forêt, une exposition à ne pas manquer à l'Hôtel-Dieu de Mantes-la-Jolie. Venez rencontrer l'auteur d'origine yvelinoise, Diane McEvoy, samedi à la librairie Tonnins de Mantes-la-Jolie. La romancière a sorti son premier roman, Moi, Anaïs Berg, et a obtenu le prix du roman de l'été. Anaïs Berg est une petite amie attentionnée, une voisine souriante et une professeure respectée. Elle mène à Liverpool une vie tranquille. Un jour, dans la foule, elle aperçoit une silhouette qui fait douloureusement écho à un passé bien enfoui. Sans doute du surmenage, puis elle a la sensation d'être suivie. Elle se raisonne, mais sort de moins en moins de chez elle. Sa maison, son cocon. Où ses vêtements changent de place, où une playlist se lance toute seule, cherche-t-on à la rendre folle, mais quand les menaces se font directes, Anaïs comprend. Quelqu'un sait et le piège est en train de se refermer doucement sur elle. Ce thriller a reçu le prix du roman de l'été 2026, décerné par City Edition, le magazine Cosmopolitan, les éditions J'ai lu et Lydie. Diane McEvoy sera en dédicace à la librairie Tonnins, samedi, de 10h à 13h et de 15h à 18h. Très bonne journée à l'écoute de BPM.
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0: 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Il est midi.
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2: Bonjour à tous. Attention, si vous êtes un utilisateur régulier de l'A14 dans les Yvelines, au cours des prochains mois, entre le 26 mai et le 31 décembre, des travaux vont être menés sur l'autoroute A14 à péage, longue de 21 km, a fait savoir la mairie d'Orgeval. Certaines nuits, entre 21h30 et 5h du matin, des travaux d'entretien du tunnel vont avoir lieu. Des interventions sont aussi prévues au niveau de l'ancien péage de Montesson. Sur son site internet, la SANEF, Société des autoroutes du Nord et de l'Est de la France, indique que les prochaines nuits de fermeture seront du 26 au 29 mai, puis du 1er au 5 juin et du 22 au 26 juin prochain. Un ancien gendarme contraignait ses compagnes au libertinage. Selon lui, les insultes étaient principalement des maladresses, les propos humiliants aussi, et les relations avec d'autres hommes imposés à ses anciennes compagnes n'étaient que des jeux. C'est en substance ce que ce gendarme de 35 ans a expliqué devant la 7e chambre du tribunal correctionnel de Versailles vendredi, se présentant presque comme une victime. Ancien gendarme mobile dans le quartier militaire de Satory à Versailles, il est aujourd'hui affecté à un poste administratif dans une compagnie de Seine-et-Marne. La procureure a réclamé à son encontre 12 mois de prison assortis d'un sursis probatoire pendant 2 ans, ainsi qu'une interdiction de porter une arme et d'exercer la profession de gendarme pendant 5 ans. Elle a aussi réclamé un stage de sensibilisation aux violences conjugales et un suivi psychologique qu'elle estime hautement nécessaire. Entre septembre 2018 et février 2020, puis entre août 2020 et juillet 2023, au cœur de deux relations de couple régies par le dénigrement, le chantage à la rupture et l'emprise psychologique quotidienne, il a contraint deux jeunes femmes à avoir des rapports sexuels avec d'autres hommes qu'elles étaient invitées à filmer. Au cours d'une audience fleuve, le président, la procureure et l'avocat des parties civiles ont patiemment décortiqué le mécanisme infernal du contrôle coercitif auquel les deux victimes ont été soumises. 2000 pages de SMS, au contenu parfois insoutenable, ont été versées au dossier. Selon la procureure, il n'a absolument rien compris à cette audience et il n'y a chez lui aucun début de travail, aucune remise en question. Il recommencera, a-t-elle affirmé. Sous contrôle judiciaire depuis janvier 2026, l'homme sera fixé sur son sort le 26 juin prochain. Grâce à la vigilance des riverains, des cambrioleurs ont pu être interpellés. Samedi soir à Villepreux, des riverains rentrent chez eux et garent leur véhicule. Ils assistent à une scène particulière. Plusieurs individus sont en train d'enjamber le portail de leur voisin, un ordinateur MacBook sous le bras. Le signalement précis fourni par ces témoins clés a permis aux forces de l'ordre d'interpeller rapidement les suspects. Quatre jeunes originaires de Sartrouville, âgés de 15 à 19 ans, une équipe de la brigade anticriminalité présente sur la ville voisine de Plaisir s'est donc rendue sur place, appuyée par des effectifs de la CRS 8. Les policiers ont pu intercepter les suspects qui tentaient de prendre la fuite à pied. La victime, absente de son domicile au moment des faits, a rapidement déposé plainte et remis aux policiers un inventaire précis des biens volés. Tous les objets dérobés, incluant une console Nintendo Switch, ont pu être récupérés. Les trois mineurs, inconnus des services, feront l'objet d'une convocation judiciaire. Quant à l'individu majeur, il sera quant à lui déféré, a précisé une source policière. Jusqu'au 19 juin, participez au prix des lecteurs du réseau Lire en boucle. Il s'agit d'un prix de romans littéraires françaises et contemporaines décerné par les lecteurs inscrits dans l'une des 7 bibliothèques du réseau intercommunal Lire en boucle sur le territoire de la CCPIF, la communauté de communes des Portes d'Île-de-France. Les titres de la sélection sont mis à disposition des lecteurs adultes et circulent entre les bibliothèques du réseau. Une fois inscrits au prix dans la bibliothèque de votre choix, les lecteurs s'engagent à lire les 4 livres sélectionnés, respecter le délai habituel et maximum de 3 semaines de près, sans prolongation possible, le tout pour faciliter la circulation des romans et à voter bien sûr pour votre ouvrage préféré. Les livres ont été sélectionnés par les bibliothécaires professionnels et bénévoles du Rien Possible, le tout pour faciliter la circulation des romans et à voter bien sûr pour votre ouvrage préféré. Les livres ont été sélectionnés par les bibliothécaires professionnels et bénévoles du réseau.
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0: suite à un événement traumatique, va décider de se reconstruire et pour ça, elle va surtout tirer un trait sur son passé et refaire sa vie jusqu'au moment où ce passé va la rattraper à travers un visage qu'elle va apercevoir, des mots qui lui sont glissés sur sa porte, des objets qui se déplacent dans sa maison, des playlists qui se lancent toute seule. Elle pense qu'elle déraille, son entourage pense qu'elle déraille, mais si les fantômes de son passé existent vraiment, alors qui sont-ils? Qu'est-ce qu'ils veulent? Qu'est-ce qu'elle cherche, elle, à cacher? Et surtout, qui est-elle?
1: Un roman né sur un malentendu.
0: L'idée m'est venue complètement par hasard, en midi, sur la plage de Contis, donc dans les Landes. J'étais avec ma fille, une amie à elle, et sa maman, qui est une amie à moi. Et on attendait nos plats, et pendant qu'on attendait nos plats, ma fille me dit « Maman, regarde un iceberg ». Là, je me retourne, je fais « Mais c'est qui un iceberg ?» En fait, ma fille tenait un glaçon dans sa cuillère, et elle me montre juste « Non, maman, un iceberg ». J'ai dit, bien sûr, un iceberg. Et je me retourne vers mon ami, je dis, mais Anaïs Berne serait quand même un super nom de personnage de roman. Et c'est parti comme ça, on a inventé une vie à un iceberg, et puis je me suis retrouvée avec un plan de thriller, et puis après j'ai écrit.
1: Mais une fois un roman écrit, il faut encore pouvoir l'éditer. Et là, Anaïs Berg a pris encore plus d'ampleur en remportant le prix du roman de l'été.
0: Du coup, je me suis retrouvée avec un manuscrit dont je ne savais pas trop quoi faire. J'ai fini en été à l'envoyer à quelques maisons d'édition un petit peu par hasard parce que je connais absolument personne dans le milieu. Et alors, complètement par hasard, le jour de l'anniversaire de John Lennon, je tombe sur une story sponsorisée d'une éditrice de City, qui s'avère être Anaïs Beignet, qui fait un appel à manuscrit pour le prix du roman de l'été 2026. En collaboration du coup avec J'ai lu, avec Iodio et avec Cosmo. Et je me dis, mais c'est peut-être l'occasion d'être lu, d'avoir une adresse mail où on va vraiment voir mon manuscrit arriver et on va peut-être pouvoir le lire et je vais peut-être avoir un retour d'une professionnelle. Et donc je me suis dit, allez, envoie. Et j'ai envoyé mon manuscrit. Et tout est parti de là, en fait. J'ai vu cette story, j'ai répondu direct, mais apparemment, il y avait quand même un règlement et apparemment, il fallait parler d'une histoire autour d'une femme, je crois, quelque chose qui puisse accrocher vraiment, surtout. Il cherchait une écriture addictive, il cherchait un page-turner. Après, je pense plus ou moins, peu importe le style, mais c'était vraiment le roman qui les accrocherait le plus, que les gens ne pourraient pas lâcher, en fait, cet été. Je crois que c'était surtout ça l'idée. J'ai envoyé à peu près dans les premiers manuscrits ce que j'ai tout de suite répondu. Fin novembre, j'ai eu un premier appel de Anne-Lise, donc c'est vraiment le premier contact où elle m'a dit que j'étais dans le top 10, qu'elle avait reçu 648 manuscrits. C'était déjà génial. J'avais en pensé que je voulais finalement un retour d'une professionnelle. J'étais déjà aux anges, mais le 15 décembre, nouvel appel d'Anne-Lise qui m'annonce que je suis dans le top 4 et que la délibération du prix se ferait le 16 janvier. Et en fin de journée, elle m'a appelé et au moment où je pensais qu'en fait elle avait d'abord appelé les gagnants et que du coup tout était fini, elle m'a dit que tout commençait et c'était une expérience assez incroyable. C'est beaucoup d'émotions.
1: Diane McEvoy dédicacera son premier thriller, prix du roman de l'été, intitulé « Moi, Anaïs Berg », samedi, toute la journée, à la librairie Tonynx de Mantes-la-Jolie.
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4: Bonjour à tous, c'est l'heure de faire un point sur la météo du jour. Il y aura des éclaircies cet après-midi et ce soir dans le Mantois. Les températures seront comprises entre 16 et 20 degrés. Les rafales de vent pourront quant à elles atteindre les 40 km/h. Bon après-midi à l'écoute de BPM.
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0: manipule en apprenant les bases de la création d'une BD grâce à des images aimantées, des zones à colorier au feutre effaçable directement sur les panneaux. L'exposition est pour tout public et l'entrée est libre. Elle est à retrouver tout le mois de mai à la médiathèque Pierre Amouroux d'Épône. À très vite sur BPM.
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0: 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Il est 13h.
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2: Bonjour à tous. Attention, si vous êtes un utilisateur régulier de l'A14 dans les Yvelines, au cours des prochains mois, entre le 26 mai et le 31 décembre, des travaux vont être menés sur l'autoroute A14 à péage, longue de 21 km, a fait savoir la mairie d'Orgeval. Certaines nuits, entre 21h30 et 5h du matin, des travaux d'entretien du tunnel vont avoir lieu. Des interventions sont aussi prévues au niveau de l'ancien péage de Montesson. Sur son site internet, la SANEF, Société des autoroutes du Nord et de l'Est de la France, indique que les prochaines nuits de fermeture seront du 26 au 29 mai, puis du 1er au 5 juin et du 22 au 26 juin prochain. Un ancien gendarme contraignait ses compagnes au libertinage. Selon lui, les insultes étaient principalement des maladresses, les propos humiliants aussi, et les relations avec d'autres hommes imposés à ses anciennes compagnes n'étaient que des jeux. C'est en substance ce que ce gendarme de 35 ans a expliqué devant la 7e chambre du tribunal correctionnel de Versailles vendredi, se présentant presque comme une victime. Ancien gendarme mobile dans le quartier militaire de Satory à Versailles, il est aujourd'hui affecté à un poste administratif dans une compagnie de Seine-et-Marne. La procureure a réclamé à son encontre 12 mois de prison assortis d'un sursis probatoire pendant 2 ans, ainsi qu'une interdiction de porter une arme et d'exercer la profession de gendarme pendant 5 ans. Elle a aussi réclamé un stage de sensibilisation aux violences conjugales et un suivi psychologique qu'elle estime hautement nécessaire. Entre septembre 2018 et février 2020, puis entre août 2020 et juillet 2023, au cœur de 2 relations de couple régies par le dénigrement, le chantage à la rupture et l'emprise psychologique quotidienne, il a contraint 2 jeunes femmes à avoir des rapports sexuels avec d'autres hommes qu'elles étaient invitées à filmer. Au cours d'une audience fleuve, le président, la procureure et l'avocat des parties civiles ont patiemment décortiqué le mécanisme infernal du contrôle coercitif auquel les 2 victimes ont été soumises. 2000 pages de SMS au contenu parfois insoutenable ont été versées au dossier. Selon la procureure, il n'a absolument rien compris à cette audience et il n'y a chez lui aucun début de travail, aucune remise en question. Il recommencera, a-t-elle affirmé. Sous contrôle judiciaire depuis janvier 2026, l'homme sera fixé sur son sort le 26 juin prochain. Grâce à la vigilance des riverains, des cambrioleurs ont pu être interpellés. Samedi soir à Villepreux, des riverains rentrent chez eux et garent leur véhicule. Ils assistent à une scène particulière. Plusieurs individus sont en train d'enjamber le portail de leur voisin, un ordinateur MacBook sous le bras. Le signalement précis fourni par ces témoins clés a permis aux forces de l'ordre d'interpeller rapidement les suspects. 4 jeunes originaires de Sartrouville, âgés de 15 à 19 ans. Une équipe de la brigade anticriminalité présente sur la ville voisine de Plaisir s'est donc rendue sur place, appuyée par des effectifs de la CRS 8. Les policiers ont pu intercepter les suspects qui tentaient de prendre la fuite à pied. La victime, absente de son domicile au moment des faits, a rapidement déposé plainte et remis aux policiers un inventaire précis des biens volés. Tous les objets dérobés, incluant une console Nintendo Switch, ont pu être récupérés. Les 3 mineurs, inconnus des services, feront l'objet d'une convocation judiciaire. Quant à l'individu majeur, il sera quant à lui déféré, a précisé une source policière. Jusqu'au 19 juin, participez au prix des lecteurs du réseau Lire en boucle. Il s'agit d'un prix de romans littéraires françaises et contemporaines décerné par les lecteurs inscrits dans l'une des 7 bibliothèques du réseau intercommunal Lire en boucle sur le territoire de la CCPIF, la communauté de communes des Portes d'Île-de-France. Les titres de la sélection sont mis à disposition des lecteurs adultes et circulent entre les bibliothèques du réseau. Une fois inscrits au prix dans la bibliothèque de votre choix, les lecteurs s'engagent à lire les 4 livres sélectionnés, respecter le délai habituel et maximum de 3 semaines de près, sans prolongation possible, le tout pour faciliter la circulation des romans et à voter bien sûr pour votre ouvrage préféré. Les livres ont été sélectionnés par les bibliothécaires professionnels et bénévoles du réseau.
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2: La romancière d'origine yvelinoise, Diane McEvoy, sort son premier thriller, primé prix du roman de l'été. Avant d'être en dédicace samedi toute la journée à la librairie Toninx de Mantes-la-Jolie, elle nous présente son premier livre, Moi, Anaïs Berg.
3: C'est l'histoire d'une jeune fille qui, suite à un événement traumatique, va décider de se reconstruire et pour ça, elle va surtout tirer un trait sur son passé et refaire sa vie jusqu'au moment où ce passé va la rattraper à travers un visage qu'elle va apercevoir, des mots qui lui sont glissés sur sa porte, des objets qui se déplacent dans sa maison.

0: Et on attendait nos plats, et pendant qu'on attendait nos plats, ma fille me dit « Maman, regarde un iceberg ». Là, je me retourne, je fais « Mais c'est qui un iceberg ?» En fait, ma fille tenait un glaçon dans sa cuillère, et elle me montre juste « Non, maman, un iceberg ». J'ai dit « Ah, bien sûr, un iceberg ». Et je me retourne vers mon amie, je dis « Mais un iceberg, ce serait quand même un super nom de personnage de roman ». Et c'est parti comme ça, on a inventé une vie à un iceberg, et puis je me suis retrouvée avec un plan de thriller, et puis après j'ai écrit.
1: Mais une fois un roman écrit, il faut encore pouvoir l'éditer. Et là, un iceberg a pris encore plus d'ampleur en remportant le prix du roman de l'été.
0: Du coup, je me suis retrouvée avec un manuscrit dont je ne savais pas trop quoi faire. J'ai fini en été à l'envoyer à quelques maisons d'édition un petit peu par hasard parce que je connais absolument personne dans le milieu. Et alors, complètement par hasard, le jour de l'anniversaire de John Lennon, je tombe sur une story sponsorisée d'une éditrice de City, qui s'avère être Annelise Beignet, qui fait un appel à manuscrits pour le prix du roman de l'été 2026. En collaboration du coup avec J'ai lu, avec Iodio et avec Cosmo. Et je me dis, mais c'est peut-être l'occasion d'être lu, d'avoir une adresse mail où on va vraiment voir mon manuscrit arriver et on va peut-être pouvoir le lire et je vais peut-être avoir un retour d'une professionnelle. Et donc je me suis dit, allez, envoie. Et j'ai envoyé mon manuscrit et tout est parti de là en fait. J'ai vu cette story, j'ai répondu direct, mais apparemment il y avait quand même un règlement et apparemment il fallait parler d'une histoire autour d'une femme, je crois, quelque chose qui puisse accrocher vraiment surtout. Ils cherchaient une écriture addictive, ils cherchaient un page-turner, après je pense plus ou moins peu importe le style, mais c'est vraiment le roman qui les accrocherait le plus, que les gens ne pourraient pas lâcher en fait cet été. Je crois que c'était surtout ça l'idée. J'ai envoyé à peu près dans les premiers manuscrits ce que j'ai tout de suite répondu. Fin novembre, j'ai eu un premier appel de Annelise, donc c'est vraiment le premier contact où elle m'a dit que j'étais dans le top 10, qu'elle avait reçu 648 manuscrits. C'était déjà génial. J'avais en pensant que je voulais finalement un retour d'une professionnelle. J'étais déjà aux anges, mais le 15 décembre, nouvel appel d'Annelise qui m'annonce que je suis dans le top 4 et que la délibération du prix se ferait le 16 janvier. Et en fin de journée, elle m'a appelé et au moment où je pensais qu'en fait, elle avait d'abord appelé les gagnants et que du coup, tout était fini, elle m'a dit que tout commençait et c'était une expérience assez incroyable. Beaucoup d'émotions.
1: Diane McEvoy dédicacera son premier thriller, prix du roman de l'été, intitulé « Moi, Anaïs Berg », samedi, toute la journée, à la librairie Tonnenx de Mantes-la-Jolie.
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4: Bonjour à tous, c'est l'heure de faire un point sur la météo du jour. Il y aura des éclaircies cet après-midi et ce soir dans le Mantois. Les températures seront comprises entre 16 et 20 degrés. Les rafales de vent pourront quant à elles atteindre les 40 km/h. Bon après-midi à l'écoute de BPM.
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1: Bonjour et bienvenue dans votre rubrique emploi. On recherche un coiffeur ou une coiffeuse mixte à Buchelet pour un CDI de 35 heures par semaine. Vos missions seront les suivantes: accueillir et conseiller les clients sur leur style et leurs besoins capillaires, réaliser des coupes, des colorations, des mèches et des brushings selon les demandes des clients, ou encore prendre soin de l'hygiène et de la propreté du salon et des outils de coiffure. Pour plus de renseignements, consultez l'offre numéro 208 HZHZ sur le site internet www.francetravail.fr. Bonne continuation à l'écoute des programmes de BPM.
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0: cinéma.
1: Et bienvenue sur BPM, si vous venez de nous rejoindre, c'est l'heure de vous parler cinéma et aujourd'hui nous allons vous parler d'un film sorti cette semaine dans votre méga CGR de Mantes-la-Jolie, Le Mandalorian et Grogu. La chute du maléfique empire galactique a précipité la dispersion des seigneurs de guerre impériaux à travers la galaxie. Pour protéger tous ceux, pourquoi la rébellion s'est battue, la jeune nouvelle république décide de faire appel au légendaire chasseur de primes mandalorien, Din Djarin, et son jeune apprenti Grogu.
2: Nous connaissons tous les légendes du chasseur de primes mandalorien et de l'enfant.
3: Je ne traque que des criminels de guerre impériaux. On va tous les éliminer les uns après les autres.
2: Il ne s'agit pas de vengeance. Il s'agit de prévenir une guerre de plus.
3: Avant d'affronter un danger, vérifie ton armure.
2: Il faut protéger ce que la rébellion défend depuis toujours.
4: Bonne chance. Tu vas en avoir besoin.
5: Arrête.
3: Attache-toi.
2: Il leur faut un professionnel.
3: Accroche-toi.
2: Que lui arriverait-il si vous n'étiez plus là pour le protéger?
3: Tout va bien?
1: Un film à retrouver à l'affiche de votre méga CGR de Mantes-la-Jolie. Excellente journée à l'écoute des programmes de BPM.
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1: Bonjour à tous. À l'espace culturel Le Chapelain, une exposition itinérante du centre Pompidou, Lanterna Magica, qui vous plonge aux origines du cinéma. Cette exposition invite le public à découvrir la lanterne magique, ancêtre du cinéma qui projetait autrefois des images peintes sur verre à la lueur d'une flamme, émerveillant ainsi petits et grands. À travers un parcours poétique et ludique, Lanterna Magica plonge les visiteurs dans un univers où la lumière transforme les images en récits animés. Entre ombre et projection, l'exposition permet de comprendre comment sont nées les premières formes de narration visuelle et comment la lumière donne vie aux histoires. Une expérience immersive à vivre en famille, accessible dès 6 ans jusqu'au 13 juin. Autour de l'exposition, des ateliers Lanterna Magica sont proposés pour s'initier à la création d'images en mouvement et à l'art de raconter des histoires grâce à la lumière. Ces ateliers sont gratuits sur réservation auprès du Chapelain. Venez rencontrer l'auteur d'origine yvelinoise, Diane McEvoy, samedi à la librairie Tonynx de Mantes-la-Jolie. La romancière a sorti son premier roman, Moi, Anaïs Berg, et a obtenu le prix du roman de l'été. Anaïs Berg est une petite amie attentionnée, une voisine souriante et une professeure respectée. Elle mène à Liverpool une vie tranquille. Un jour, dans la foule, elle aperçoit une silhouette qui fait douloureusement écho à un passé bien enfoui. Sans doute du surmenage, puis elle a la sensation d'être suivie. Elle se raisonne, mais sort de moins en moins de chez elle. Sa maison, son cocon. Où ses vêtements changent de place, où une playlist se lance toute seule, cherche-t-on à la rendre folle, mais quand les menaces se font directes, Anaïs comprend. Quelqu'un sait, et le piège est en train de se refermer doucement sur elle. Ce thriller a reçu le prix du roman de l'été 2026, décerné par City Edition, le magazine Cosmopolitan, les éditions J'ai lu et Lidzi. Diane McEvoy sera en dédicace à la librairie Tonynx, samedi, de 10h à 13h et de 15h à 18h. Très bonne journée à l'écoute de BPM.
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1: Bonjour à tous, la Convergence revient pour sa 18e édition. Participez au plus grand rassemblement cycliste d'Île-de-France avec le collectif Vélo du Montois le 7 juin. Vous verrez qu'il est possible de parcourir de longues distances sans effort physique important et à quel point la région est magnifique. Une balade unique et gratuite où le vélo prend toute sa place et où la joie et la convivialité sont de mise. La Convergence est ouverte à tous, gratuitement, que vous soyez pro ou débutant, que vous utilisiez le vélo tous les jours ou occasionnellement, que vous rouliez seul, en famille, avec des enfants ou entre amis, et que le vélo soit votre sport ou un moyen de déplacement. Le départ se fera de Mantes-la-Jolie depuis le parvis de la Collégiale à 5h40 le 7 juin. Venez chiner vêtements, accessoires, livres, vaisselle et bien plus encore à petit prix, tout en soutenant les actions solidaires de l'association du Secours Populaire de Limay qui organise sa braderie une fois par mois, la prochaine étant le 6 juin de 14h à 16h, 25 rue des Coutures à Limay. À très vite sur BPM.
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1: Bonjour et bienvenue sur la rubrique emploi. 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
1: Bonjour, aujourd'hui nous partons à la découverte du musée de l'Hôtel Dieu à Mantes-la-Jolie. Édifié au XIVe siècle sous le règne de Charles V et fortement remanié au cours des XVIe et XVIIe siècles, l'Hôtel Dieu était une institution gérée par l'Église. Après des occupations diverses, le bâtiment a été acquis par la ville de Mantes-la-Jolie en 1962. Le musée de l'Hôtel Dieu conserve la plus grande collection dédiée à l'artiste Maximilien Luce en France. Ce peintre post-impressionniste s'est installé dans la région à Rolboise en 1917. Il a particulièrement illustré les thématiques du paysage en vallée de Seine, les activités sur et au bord du fleuve, l'essor industriel ainsi que les conditions de travail de l'époque. Le cabinet d'architecture Aderto et la scénographe Catalina Defta ont créé une nouvelle muséographie. La chapelle proprement dite est mise en valeur, les murs en pierre ayant été restaurés et les baies dégagées. Les œuvres de Luce y sont présentées dans des conditions optimales. Le musée de l'Hôtel Dieu est situé au 1 rue Thiers à Mantes-la-Jolie. Il vous accueille les lundis et jeudis de 9h à midi et de 14h à 18h et les mercredis, vendredis, samedis et dimanches de 14h à 18h. Les tarifs des visites simples, visites commentées et ateliers varient de 2,50 euros à 10 euros. Enfin, pour découvrir le programme des ateliers et expositions proposés tout au long de l'année, direction le site internet www.mantes-la-jolie.fr, rubrique culture, musée de l'Hôtel Dieu. Bonne visite au musée de l'Hôtel Dieu à Mantes-la-Jolie et excellente journée à l'écoute des programmes de BPM Mantes.

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1: Bonjour et bienvenue dans votre rubrique emploi. On recherche un ou une comptable à Mantes-la-Ville pour un CDI à temps partiel de 21 heures par semaine. Vos missions seront les suivantes: tenue de la comptabilité courante, pointage des mouvements bancaires, enregistrement des factures fournisseurs, import des factures clients, import des relevés bancaires, rapprochement bancaire ou encore déclaration de TVA. Pour plus de renseignements, consultez l'offre numéro 208-HLWN sur le site internet www.francetravail.fr. Bonne continuation à l'écoute des programmes de BPM.
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1: Bienvenue dans votre rubrique Les personnalités des Yvelines. Aujourd'hui, René Lalique. René Lalique, né le 6 avril 1860 en Seine-et-Marne. À 16 ans, il entre en apprentissage chez le joaillier Louis Aucoq, puis part à Londres suivre les cours du Sydenham Art College. Il se passionne pour l'art japonais qu'il découvre lors des expositions universelles. En 1882, il devient dessinateur concepteur de bijoux, travaille pour les joailliers du Palais Royal, parmi lesquels Cartier et Boucheron, et en 1885 lance sa propre joaillerie. Il se fait rapidement remarquer pour la qualité et l'originalité de ses créations, notamment par le grand verrier Émile Gallet, lors de l'exposition de ses œuvres au Salon des artistes français en 1897 et 1898. René Lalique est considéré comme l'un des plus grands créateurs de l'art nouveau. S'inspirant de la faune et de la flore, il crée tout un bestiaire fantastique et innove en utilisant des matériaux alors inexploités comme le verre, la corne, l'émail, la nacre et les pierres semi-précieuses. En 1890, il crée un premier atelier de verrerie. 5 ans plus tard, ses premiers flacons aux formes raffinées et luxueuses élargissent sa notoriété. Il commence alors à produire de beaux objets en série importante de manière à les rendre plus accessibles. En 1898, il ouvre un nouvel atelier à Clairefontaine, près de Rambouillet, où il cherche notamment à maîtriser le verre soufflé. Lalique triomphe à l'exposition universelle de 1900, entre dans les collections du Musée des Arts Décoratifs et ouvre un magasin Place Vendôme en 1905. Après la Première Guerre mondiale, les objets de style Art Nouveau n'étant plus dans l'air du temps, René Lalique se reconvertit dans la décoration, créant de nombreux objets usuels et de série dans le style Art Déco. Il dessine même le bouchon de radiateur de la Citroën 5 chevaux, décore les wagons restaurants de l'Orient Express ou encore la salle à manger des premières classes du paquebot Normandie. Il meurt le 1er mai 1945.
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1: Bonjour à tous. Pendant tout le mois de mai, retrouvez l'exposition temporaire Éclat de nature lors de la fête de la nature au musée de l'Hôtel Dieu à Mantes-la-Jolie. L'exposition met en valeur différents aspects de la faune, de la flore et des paysages observables tant dans l'environnement immédiat des visiteurs que dans des tableaux de Maximilien Luce conservés au musée. La technique aquarelliste contemporaine d'Ariane Gaffiori et les multiples disciplines explorées par Luce offrent au public un univers esthétique riche et inédit. Retrouvez à l'Épône l'exposition Grosse bêtise, mode d'emploi. L'exposition interactive Grosse bêtise, mode d'emploi permet d'expliquer les techniques de la bande dessinée à travers des jeux accessibles aux plus jeunes. Avec Suzy, l'héroïne de Petite souris Grosse bêtise, une petite fille comme les autres dont les dents n'ont pas commencé à tomber. Les enfants jouent, dessinent, manipulent en apprenant les bases de la création d'une BD grâce à des images aimantées, des zones à colorier au feutre effaçable directement sur les panneaux. L'exposition est pour tout public et l'entrée est libre. Elle est à retrouver tout le mois de mai à la médiathèque Pierre Amouroux d'Épône. À très vite sur BPM.
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0: 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Il est 16h. 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
1: Bonjour à tous. L'exposition Office du tourisme du Val-Forêt est à retrouver au musée de l'Hôtel-Dieu jusqu'au 31 août. Avec cette exposition soutenue par la ville de Mantes-la-Jolie, les habitants et les artistes redonnent vie à ce territoire. À travers un dialogue entre archives, photographiques, portraits de figures locales et créations contemporaines audacieuses, l'exposition détourne les codes de la communication touristique pour écrire les pages oubliées du guide de Mantes-la-Jolie. Des artistes différents sur ce projet, Saïd Baïj, natif du quartier des Écrivains, est musicien, poète, dialoguiste et metteur en scène. Son travail mêle l'univers de l'art et du socioculturel, ainsi que l'histoire de France et de l'immigration. Rachid Akiaou, également natif du quartier des Écrivains, est un réalisateur et artiste visuel dont le travail se situe à la croisée de la photographie, du cadrage et de la création multimédia. Et Maxime Raffard est artiste plasticien, diplômé de l'École des Beaux-Arts de Paris. Il explore plus particulièrement les possibilités de l'intelligence artificielle appliquée à la création. En 2024, le musée de l'Hôtel-Dieu lui avait commandé un ensemble d'œuvres présentées dans le cadre de l'exposition Sneakers. Office de tourisme du Val-Forêt, une exposition à ne pas manquer à l'Hôtel-Dieu de Mantes-la-Jolie. Venez rencontrer l'auteur d'origine yvelinoise Diane McEvoy samedi à la librairie Toninx de Mantes-la-Jolie. La romancière a sorti son premier roman, Moi, Anaïs Berg, et a obtenu le prix du roman de l'été. Anaïs Berg est une petite amie attentionnée, une voisine souriante et une professeure respectée. Elle mène à Liverpool une vie tranquille. Un jour, dans la foule, elle aperçoit une silhouette qui fait douloureusement écho à un passé bien enfoui. Sans doute du surmenage, puis elle a la sensation d'être suivie. Elle se raisonne, mais sort de moins en moins de chez elle. Sa maison, son cocon. Où ses vêtements changent de place, où une playlist se lance toute seule, cherche-t-on à la rendre folle, mais quand les menaces se font directes, Anaïs comprend. Quelqu'un sait et le piège est en train de se refermer doucement sur elle. Ce thriller a reçu le prix du roman de l'été 2026, décerné par City Éditions, le magazine Cosmopolitan, les éditions J'ai lu et Lidzi. Diane McEvoy sera en dédicace à la librairie Toninx, samedi, de 10h à 13h et de 15h à 18h. Très bonne journée à l'écoute de BPM.
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1: Et bienvenue sur BPM. Si vous venez de nous rejoindre, c'est l'heure de vous parler cinéma. Et aujourd'hui, nous allons vous parler d'un film sorti cette semaine dans votre méga CGR de Mantes-la-Jolie. Le Mandalorian et Grogu. La chute du maléfique empire galactique a précipité la dispersion des seigneurs de guerre impériaux à travers la galaxie. Pour protéger tous ceux, pourquoi la rébellion s'est battue. La jeune nouvelle république décide de faire appel au légendaire chasseur de primes mandalorien, Din Djarin, et son jeune apprenti Grogu.
2: Nous connaissons tous les légendes du chasseur de primes mandalorien et de l'enfant.
3: Je ne traque que des criminels de guerre impériaux. On va tous les éliminer les uns après les autres.
2: Il ne s'agit pas de vengeance, il s'agit de prévenir une guerre de plus.
3: Avant d'affronter un danger, vérifie ton armure.
2: Il faut protéger ce que la rébellion défend depuis toujours.
4: Bonne chance. Tu vas en avoir besoin.
3: Arrête.
5: Oui, horrible méchant bébé.
3: Attache-toi.
2: Faut un professionnel.
3: Accroche-toi.
2: Que lui arriverait-il si vous n'étiez plus là pour le protéger?
3: Tout va bien?
1: Un film à retrouver à l'affiche de votre méga CGR de Mantes-la-Jolie. Excellente journée à l'écoute des programmes de BPM.

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0: Bonjour et bienvenue dans votre rubrique emploi. On recherche un ou une paysagiste à Mantes-la-Jolie pour un CDI de 35 heures par semaine. Vos missions seront les suivantes: création et aménagement d'espaces verts, plantation d'arbres, arbustes et massifs floraux, pose de gazon, installation de systèmes d'arrosage, travaux de maçonnerie paysagère ou encore entretien des jardins. Pour plus de renseignements, consultez l'offre numéro 207 WZHB sur le site internet www.francetravail.fr. Bonne continuation à l'écoute des programmes de BPM.
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1: Bonjour à tous. Découvrez Cirque en famille au chapiteau Repère des Contraires de Limay. Envie de passer un moment ludique et unique en famille, le chapiteau Repère des Contraires ouvre ses portes pour découvrir les arts du cirque. Jonglage, acrobatie, équilibre, petits et grands sont invités à tester leurs talents et à créer des souvenirs mémorables les 22, 23 et 24 mai, puis les 11 et 13 juin. Venez vivre la magie du cirque dans une ambiance conviviale et pleine de rire. Cirque en famille est gratuit sur réinscription. Retrouvez toutes les informations sur le site internet de la ville de Limay. En lien avec la revue Dada, revue de référence pour découvrir l'art en famille, venez découvrir l'univers d'un artiste ou d'un courant à la médiathèque Louis Aragon de Mantes-la-Jolie. Le 3 juin de 16h à 17h30, un atelier où les enfants appréhendent des techniques différentes et originales qui peuvent aller au-delà du dessin, de la peinture ou du modelage, carte à gratter, pochoir à la bombe ou encore tampon de légumes. Au programme pour cet atelier, origami d'été. Avec les ateliers Dada, pas de à la manière de, les enfants s'approprient l'univers d'un artiste en laissant s'exprimer leur créativité avec les outils mis à disposition. Les places étant limitées, pensez à vous inscrire auprès de la médiathèque. Très bonne journée à l'écoute des programmes de BPM.
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0: 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Il est 18h.
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2: Bonjour à tous. Attention, si vous êtes un utilisateur régulier de l'A14 dans les Yvelines, au cours des prochains mois, entre le 26 mai et le 31 décembre, des travaux vont être menés sur l'autoroute A14 à péage, longue de 21 km, a fait savoir la mairie d'Orgeval. Certaines nuits, entre 21h30 et 5h du matin, des travaux d'entretien du tunnel vont avoir lieu. Des interventions sont aussi prévues au niveau de l'ancien péage de Montesson. Sur son site internet, la SANEF, Société des autoroutes du Nord et de l'Est de la France, indique que les prochaines nuits de fermeture seront du 26 au 29 mai, puis du 1er au 5 juin et du 22 au 26 juin prochain. Un ancien gendarme contraignait ses compagnes au libertinage. Selon lui, les insultes étaient principalement des maladresses, les propos humiliants aussi, et les relations avec d'autres hommes imposés à ses anciennes compagnes n'étaient que des jeux. C'est en substance ce que ce gendarme de 35 ans a expliqué devant la 7e chambre du tribunal correctionnel de Versailles vendredi, se présentant presque comme une victime. Ancien gendarme mobile dans le quartier militaire de Satory à Versailles, il est aujourd'hui affecté à un poste administratif dans une compagnie de Seine-et-Marne. La procureure a réclamé à son encontre 12 mois de prison assortis d'un sursis probatoire pendant 2 ans, ainsi qu'une interdiction de porter une arme et d'exercer la profession de gendarme pendant 5 ans. Elle a aussi réclamé un stage de sensibilisation aux violences conjugales et un suivi psychologique qu'elle estime hautement nécessaire. Entre septembre 2018 et février 2020, puis entre août 2020 et juillet 2023, au cœur de 2 relations de couple régies par le dénigrement, le chantage à la rupture et l'emprise psychologique quotidienne, il a contraint 2 jeunes femmes à avoir des rapports sexuels avec d'autres hommes qu'elles étaient invitées à filmer. Au cours d'une audience fleuve, le président, la procureure et l'avocat des parties civiles ont patiemment décortiqué le mécanisme infernal du contrôle coercitif auquel les 2 victimes ont été soumises. 2000 pages de SMS au contenu parfois insoutenable ont été versées au dossier. Selon la procureure, il n'a absolument rien compris à cette audience et il n'y a chez lui aucun début de travail, aucune remise en question. Il recommencera, a-t-elle affirmé. Sous contrôle judiciaire depuis janvier 2026, l'homme sera fixé sur son sort le 26 juin prochain. Grâce à la vigilance des riverains, des cambrioleurs ont pu être interpellés. Samedi soir à Villepreux, des riverains rentrent chez eux et garent leur véhicule. Ils assistent à une scène particulière. Plusieurs individus sont en train d'enjamber le portail de leur voisin, un ordinateur MacBook sous le bras. Le signalement précis fourni par ces témoins clés a permis aux forces de l'ordre d'interpeller rapidement les suspects. 4 jeunes originaires de Sartrouville, âgés de 15 à 19 ans. Une équipe de la brigade anticriminalité présente sur la ville voisine de Plaisir s'est donc rendue sur place, appuyée par des effectifs de la CRS 8. Les policiers ont pu intercepter les suspects qui tentaient de prendre la fuite à pied. La victime, absente de son domicile au moment des faits, a rapidement déposé plainte et remis aux policiers un inventaire précis des biens volés. Tous les objets dérobés, incluant une console Nintendo Switch, ont pu être récupérés. Les 3 mineurs, inconnus des services, feront l'objet d'une convocation judiciaire. Quant à l'individu majeur, il sera quant à lui déféré, a précisé une source policière. Jusqu'au 19 juin, participez au prix des lecteurs du réseau Lire en boucle. Il s'agit d'un prix de romans littéraires françaises et contemporaines décerné par les lecteurs inscrits dans l'une des 7 bibliothèques du réseau intercommunal Lire en boucle sur le territoire de la CCPIF, la communauté de communes des Portes d'Île-de-France. Les titres de la sélection sont mis à disposition des lecteurs adultes et circulent entre les bibliothèques du réseau. Une fois inscrit au prix dans la bibliothèque de votre choix, les lecteurs s'engagent à lire les 4 livres sélectionnés, respecter le délai habituel et maximum de 3 semaines de près, sans prolongation possible, le tout pour faciliter la circulation des romans et à voter bien sûr pour votre ouvrage préféré. Les livres ont été sélectionnés par les bibliothécaires professionnels et bénévoles du réseau.
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2: La romancière d'origine yvelinoise, Diane McEvoy, sort son premier thriller, primé prix du roman de l'été. Avant d'être en dédicace samedi toute la journée à la librairie Toninx de Mantes-la-Jolie, elle nous présente son premier livre, Moi, Anaïs Berg.
3: C'est l'histoire d'une jeune fille qui, suite à un événement traumatique, va décider de se reconstruire et pour ça, elle va surtout tirer un trait sur son passé et refaire sa vie jusqu'au moment où ce passé va la rattraper à travers un visage qu'elle va apercevoir, des mots qui lui sont glissés sur sa porte, des objets qui se déplacent dans sa maison, des playlists qui se lance toute seule. Elle pense qu'elle déraille, son entourage pense qu'elle déraille, mais si les fantômes de son passé existent vraiment, alors qui sont-ils, qu'est-ce qu'ils veulent, qu'est-ce qu'elle cherche, elle, à cacher, et surtout, qui est-elle ?
2: Un roman né sur un malentendu.
3: L'idée m'est venue complètement par hasard, en midi, sur la plage de Contis, donc dans les Landes. J'étais avec ma fille, une amie à elle, et sa maman, qui est une amie à moi. Et on attendait nos plats, et pendant qu'on attendait nos plats, ma fille me dit « Maman, regarde un iceberg ». Là, je me retourne, je fais « Mais c'est qui un iceberg ?» En fait, ma fille tenait un glaçon dans sa cuillère, et elle me montre juste « Non, maman, un iceberg ». J'ai dit, bien sûr, un iceberg. Et je me retourne vers mon amie, je dis, mais Anaïs Bern serait quand même un super nom de personnage de roman. Et c'est parti comme ça, on a inventé une vie à un iceberg, et puis je me suis retrouvée avec un plan de thriller, et puis après j'ai écrit.
2: Mais une fois un roman écrit, il faut encore pouvoir l'éditer, et là, Anaïs Bern a pris encore plus d'ampleur en remportant le prix du roman de l'été.
3: Du coup, je me suis retrouvée avec un manuscrit dont je ne savais pas trop quoi faire. J'ai fini en été à l'envoyer à quelques maisons d'édition un petit peu par hasard, parce que je connais absolument personne dans le milieu. Et alors, complètement par hasard, le jour de l'anniversaire de John Lennon, je tombe sur une story sponsorisée d'une éditrice de City, qui s'avère être Annise Beignet, qui fait un appel à manuscrits pour le prix du roman de l'été 2026. En collaboration, du coup, avec J'ai lu, avec Iodio et avec Cosmo. Et je me dis, mais c'est peut-être l'occasion d'être lu, d'avoir une adresse mail où on va vraiment voir mon manuscrit arriver et on va peut-être pouvoir le lire et je vais peut-être avoir un retour d'une professionnelle. Et donc, je me suis dit, allez, envoie. Et j'ai envoyé mon manuscrit. Et tout est parti de là, en fait. J'ai vu cette story, j'ai répondu direct, mais apparemment, il y avait quand même un règlement et apparemment, il fallait parler d'une histoire autour d'une femme, je crois, quelque chose qui puisse accrocher vraiment, surtout. Il cherchait une écriture addictive, il cherchait un page-turner. Après, je pense plus ou moins, peu importe le style, mais c'était vraiment le roman qui les accrocherait le plus, que les gens ne pourraient pas lâcher, en fait, cet été. Je crois que c'était surtout ça l'idée. J'ai envoyé à peu près dans les premiers manuscrits ce que j'ai tout de suite répondu. Fin novembre, j'ai eu un premier appel de Annelise, donc c'est vraiment le premier contact où elle m'a dit que j'étais dans le top 10, qu'elle avait reçu 648 manuscrits. C'était déjà génial. J'avais enfin ce que je voulais, finalement, un retour d'une professionnelle. J'étais déjà aux anges, mais dès 15 décembre, nouvel appel d'Annelise qui m'annonce que je suis dans le top 4 et que la délibération du prix se ferait le 16 janvier. Et en fin de journée, elle m'a appelé et au moment où je pensais qu'en fait, elle avait d'abord appelé les gagnants et que du coup, tout était fini, elle m'a dit que tout commençait et c'était une expérience assez incroyable. C'est beaucoup d'émotions.
2: Diane McEvoy dédicacera son premier thriller, prix du roman de l'été, intitulé « Moi, Anaïs Berg », samedi, toute la journée, à la librairie Tonynx de Mantes-la-Jolie.
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4: 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Il y

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1: Bonjour à tous, la Convergence revient pour sa 18e édition. Participez au plus grand rassemblement cycliste d'Île-de-France avec le collectif Vélo du Montois le 7 juin. Vous verrez qu'il est possible de parcourir de longues distances sans effort physique important et à quel point la région est magnifique. Une balade unique et gratuite où le vélo prend toute sa place et où la joie et la convivialité sont de mise. La Convergence est ouverte à tous, gratuitement, que vous soyez pro ou débutant, que vous utilisiez le vélo tous les jours ou occasionnellement, que vous rouliez seul, en famille, avec des enfants ou entre amis, et que le vélo soit votre sport ou un moyen de déplacement. Le départ se fera de Mantes-la-Jolie depuis le parvis de la Collégiale à 5h40 le 7 juin. Venez chiner vêtements, accessoires, livres, vaisselle et bien plus encore à petit prix tout en soutenant les actions solidaires de l'association du Secours Populaire de Limay qui organise sa braderie une fois par mois, la prochaine étant le 6 juin de 14h à 16h, 25 rue des Coutures à Limay. 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

0: 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Il est 19h. 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
1: Bonjour à tous. Jusqu'au 19 juin, participez au prix des lecteurs du réseau Lire en boucle. Il s'agit d'un prix de roman de littérature française et contemporaine. Il est décerné par les lecteurs inscrits dans l'une des 7 bibliothèques du réseau intercommunal Lire en boucle sur le territoire de la CCPIF. Les titres de la sélection sont mis à disposition des lecteurs adultes et circulent entre les bibliothèques du réseau. Une fois inscrit au prix dans la bibliothèque de votre choix, vous vous engagez à lire les 4 livres sélectionnés, à respecter le délai habituel et maximum de 3 semaines de prêt, sans prolongation possible, pour faciliter la circulation des romans et à voter pour votre ouvrage préféré. Les livres ont été sélectionnés par les bibliothécaires professionnels et bénévoles du réseau. Mantes-la-Jolie devient le terrain de jeu de toutes les générations avec Mantes-la-Ludique, un festival gratuit dédié aux jeux de société les 6 et 7 juin prochains. Avis aux stratèges, rêveurs, bâtisseurs de royaumes, lanceurs de dés et amateurs de belles parties, Mantes-la-Ludique revient pour une prochaine édition placée sous le signe du jeu, de la convivialité et de la découverte. Pensé comme un rendez-vous accessible à toutes et à tous, l'événement est organisé par le Royaume des Jeux en partenariat avec Cœur de Mantes. L'objectif, offrir un grand moment ludique, familial et intergénérationnel où chacun peut trouver sa table, son univers et son aventure. Les enfants profiteront d'espaces spécialement conçus pour eux avec des jeux adaptés et de nombreuses animations. Les ados et les adultes, quant à eux, pourront explorer un large choix de jeux, jeux de plateau, jeux de cartes ou encore jeux de rôle, jeux de figurines, dont l'univers Warhammer, sans oublier des prototypes à tester en avant-première. À l'extérieur, le festival prendra des airs de grandes cours de récréation avec des jeux en bois, des jeux d'adresse, des balades en poney, des initiations au cirque et bien d'autres découvertes. De quoi faire jouer les mains, les jambes et les imaginaires. Mantes-la-Ludique sera aussi un lieu de rencontre avec des auteurs de jeux, des éditeurs et des créateurs. Le public pourra découvrir des projets en développement, donner son avis mais aussi soutenir celles et ceux qui inventent les jeux de demain. Grande nouveauté pour cette première édition, un tournoi Lorcana réunira jusqu'à 64 participants avec de nombreux lots à emporter. Une belle occasion de tenter sa chance, de viser le trophée et d'entrer dans l'histoire du festival comme premier vainqueur. Une offre de restauration sera proposée sur place.
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1: Bonjour et bienvenue dans votre rubrique emploi. On recherche un coordinateur ou une coordinatrice qualité production à Mantes-la-Jolie pour un CDI de 35 heures par semaine. Vos missions seront les suivantes: piloter la gestion des incidents clients et organiser les actions de sécurisation des stocks, analyser les non-conformités internes et proposer des solutions adaptées en collaboration avec les équipes production, ou encore assurer la formation des équipes aux consignes qualité et promouvoir une culture qualité au sein de l'atelier. Pour plus de renseignements, consultez l'offre numéro 22 46 36 5 sur le site internet www.francetravail.fr. Bonne continuation à l'écoute des programmes de BPM.
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1: Bonjour à tous. À l'espace culturel Le Chapelain, une exposition itinérante du centre Pompidou, Lanterna Magica, qui vous plonge aux origines du cinéma. Cette exposition invite le public à découvrir la lanterne magique, ancêtre du cinéma qui projetait autrefois des images peintes sur verre à la lueur d'une flamme, émerveillant ainsi petits et grands. À travers un parcours poétique et ludique, Lanterna Magica plonge les visiteurs dans un univers où la lumière transforme les images en récits animés. Entre ombre et projection, l'exposition permet de comprendre comment sont nées les premières formes de narration visuelle et comment la lumière donne vie aux histoires. Une expérience immersive à vivre en famille, accessible dès 6 ans jusqu'au 13 juin. Autour de l'exposition, des ateliers Lanterna Magica sont proposés pour s'initier à la création d'images en mouvement et à l'art de raconter des histoires grâce à la lumière. Ces ateliers sont gratuits sur réservation auprès du Chapelain. Venez rencontrer l'auteur d'origine yvelinoise Diane McEvoy samedi à la librairie Toninx de Mantes-la-Jolie. La romancière a sorti son premier roman, Moi, Anaïs Berg, et a obtenu le prix du roman de l'été. Anaïs Berg est une petite amie attentionnée, une voisine souriante et une professeure respectée. Elle mène à Liverpool une vie tranquille. Un jour, dans la foule, elle aperçoit une silhouette qui fait douloureusement écho à un passé bien enfoui. Sans doute du surmenage, puis elle a la sensation d'être suivie. Elle se raisonne, mais sort de moins en moins de chez elle. Sa maison, son cocon. Où ses vêtements changent de place, où une playlist se lance toute seule, cherche-t-on à la rendre folle, mais quand les menaces se font directes, Anaïs comprend. Quelqu'un sait, et le piège est en train de se refermer doucement sur elle. Ce thriller a reçu le prix du roman de l'été 2026, décerné par City Éditions, le magazine Cosmopolitan, les éditions J'ai lu et Lidzi. Diane McEvoy sera en dédicace à la librairie Toninx, samedi, de 10h à 13h et de 15h à 18h. Très bonne journée à l'écoute de BPM.

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1: Bienvenue dans votre rubrique Les personnalités des Yvelines. Aujourd'hui, René Lalique. René Lalique, né le 6 avril 1860 en Seine-et-Marne. À 16 ans, il entre en apprentissage chez le joaillier Louis Aucoq, puis part à Londres suivre les cours du Sydenham Art College. Il se passionne pour l'art japonais qu'il découvre lors des expositions universelles. En 1882, il devient dessinateur concepteur de bijoux, travaille pour les joailliers du Palais Royal, parmi lesquels Cartier et Boucheron, et en 1885 lance sa propre joaillerie. Il se fait rapidement remarquer pour la qualité et l'originalité de ses créations, notamment par le grand verrier Émile Gallet, lors de l'exposition de ses œuvres au Salon des artistes français en 1897 et 1898. René Lalique est considéré comme l'un des plus grands créateurs de l'art nouveau. S'inspirant de la faune et de la flore, il crée tout un bestiaire fantastique et innove en utilisant des matériaux alors inexploités comme le verre, la corne, l'émail, la nacre et les pierres semi-précieuses. En 1890, il crée un premier atelier de verrerie. 5 ans plus tard, ses premiers flacons aux formes raffinées et luxueuses élargissent sa notoriété. Il commence alors à produire de beaux objets en série importante de manière à les rendre plus accessibles. En 1898, il ouvre un nouvel atelier à Clairefontaine, près de Rambouillet, où il cherche notamment à maîtriser le verre soufflé. Lalique triomphe à l'exposition universelle de 1900, entre dans les collections du Musée des Arts Décoratifs et ouvre un magasin Place Vendôme en 1905. 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

0: 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Il est 20h.
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